0: 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In the middle of the sugarcane fields, out of sight, the slave quarters have been replaced by the Bateyes. This is where the Haitian workers and their families live.
1: 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yo a maltraité dans travail là obligé il vient son travail comme si et comme si ou était ou tu saute dans esclave ou toujours là dedans encore oui comme si d'accord physiquement ou là esclave là mais mental pour balader
2: je me souviens que quand ma mère m'emmenait en Guadeloupe quand j'étais petite j'entendais toujours cette expression autour de moi Timoula bien sorti Timoula bien sorti. Du coup, au bout d'un moment, j'ai décidé de demander à ma mère qu'est-ce que ça veut dire. Elle me dit ça veut dire tu es bien sortie, tu es bien blanche. Donc même les Antillais ont intériorisé le racisme qui a été implanté à cette époque coloniale et qui prétendait que la peau blanche était supérieure à la peau noire. Si on lit les récits des missionnaires comme Jean-Baptiste Labatte ou Jean-Baptiste Dutertre, on découvre qu'eux aussi avaient développé ces stéréotypes des Noirs qui sentent mauvais, des Noirs qui sont fainéants, mais dans le contexte de l'esclavage lui-même. Par exemple, la fainéantise, la supposée fainéantise des Noirs était une manière d'augmenter l'exploitation des Noirs sur les plantations, de toujours les faire travailler plus.
3: Racism legitimates all of these violent ways of suppressing and exploiting people, of depriving them of their dignity.

0: 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They called them coolies. These officially free workers were bound by contracts to work for 3, 5, or more years for minimal wages. Food and lodging were provided, but if they ever wanted to return home, they would have to pay the cost of the journey. A new system was born, indentureship. The British rolled it out across their empire, and the French soon followed.
1: Je pense qu'il faut prendre l'engagisme comme il est, un système qui consiste à contraindre certaines populations au travail.
2: Indenture is in a borderland between slavery and freedom. Although the contract was for 5 years, there were many stories of people who were indentured for decades because they had become indebted to the plantation. Whether they were buying their food through the company store or sometimes less healthy things like rum. 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So debt became kind of a self-perpetuating. Debt locked them into decades of being bound to the planter.
1: Quand on passe au système de l'engagisme, les conditions de travail et les conditions de vie, mis à part cette notion de liberté, sont les mêmes. Ils vivent pratiquement dans les mêmes logements. Dans les rythmes de travail, les choses changent assez peu. De même, dans le vocabulaire, on parle toujours de maître et d'engagé. Ce sont des stigmates d'une société qui continue, de mentalité qui continue à exister après l'abolition de l'esclavage.
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3: Notre île là, c'est un bout de l'Inde, de l'Afrique qui est là. Quand vous mangez la canne là, vous avez un goût de sucre et c'est bon, ça vous redonne de la force, et, vous comprenez? Et nos ancêtres, ils ont contribué à tout ça. Vous voyez? Tes racines te rappelleront toujours. Hein. On est devenu propriétaire quand même. Le but, ce n'est pas de redevenir esclave. Les ancêtres, ils ont été esclaves, ils ont été dépendés, ils n'ont pas choisi cette vie-là. Ils se sont adaptés, ils ont fait cette réunion-là. Les engagés indiens, pareil. Les engagés indiens, ils ont eu un contrat pour venir travailler. Ils sont devenus esclaves au même titre qu'un esclave, un ouvrier. Ils sont devenus esclaves. Il faut dire les choses comme elles sont. C'est ces engagés-là, c'est ces travailleurs-là qui ont fait cette prospérité-là, qui ont fait la prospérité de cette île-là.